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1: Bonjour à tous. Après les lycéens et les étudiants, les profs, une intersyndicale de l'éducation appelle à la grève mardi en soutien des revendications des lycéens. Reçu hier par Édouard Geffray, les syndicats lycéens veulent poursuivre le mouvement. Le ministre de l'Éducation leur a notamment promis d'accélérer le remplacement des professeurs, en particulier dans les classes de première et de terminale. Il assure aussi vouloir engager un travail de fond concernant les rythmes scolaires. Hier, la journée a encore été marquée par de nombreux débordements. Plus de 700 établissements ont perturbé près de 1800 interpellations et des dégâts qui se chiffrent déjà à plusieurs millions d'euros. Des affrontements ont éclaté entre jeunes et forces de l'ordre, notamment à Paris ou encore Strasbourg. À Belfort, un policier a été violemment frappé. À Tours, le jeune de 16 ans qui a été blessé sur un blocage a perdu l'usage de son œil, indique la procureure, une blessure selon elle compatible avec l'impact d'une balle de défense de type LBD. Dans l'actualité également, vers une baisse à la pompe dans les prochains jours, le G7 va libérer jusqu'à 100 millions de barils de diesel et de pétrole brut pour faire baisser les prix, assure Emmanuel Macron. Une décision sous la pression de Washington qui menaçait d'interdire ses exportations de carburant vers l'UE. De nouveaux ossements découverts lors des fouilles menées dans le Tarn. Des analyses sont en cours pour déterminer s'ils appartiennent à Delphine Ossaguel, épouse jubilard. Une reconstitution a été organisée en présence de son mari Cédric, qui a reconnu au début de l'été le meurtre de sa femme. Dernière étape avant son procès en appel, prévu début mai. Amaury Leveau, lui, sera convoqué devant la justice le 10 mars. L'ex-champion olympique de natation est accusé de violence sur sa conjointe et son bébé. Des faits qu'il conteste, son avocat reconnaît une dispute survenue lundi en présence de l'enfant, mais sans violence conjugale. Et puis en foot, premier accro pour Zidane à la tête des Bleus. L'équipe de France concède le match nul un partout contre l'Italie. Ils restent en tête de leur groupe de Ligue des Nations avant d'affronter de nouveau la Belgique lundi pour le dernier match de ce rassemblement. Excellent début de journée à tous.

0: Lion, vous allez aborder un tournant bénéfique sur le plan professionnel. Vierge, visez toute l'efficacité, ne vous attardez pas sur des détails. Les balances, il faudra faire preuve de tolérance et de diplomatie si vous tenez à jouir d'un bon climat dans votre foyer. Les scorpions, vous serez tendre, présent, presque trop. Les sagittaires, laissez respirer votre relation. Capricorne, célibataire, vous vous trouverez devant un dilemme classique, celui de savoir ce que vous voulez. Les Verseaux, l'affection ne se mesure pas à l'intensité des gestes, mais à la sincérité du cœur. Enfin, les poissons, vous souhaitez donner à votre union une base toujours plus solide. Bonne journée et à demain.
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1: En mer, sur le littoral ou à terre, elle a pour mission de protéger les vies humaines. Nous recevons cette semaine la Société Nationale de Sauvetage en Mer, la SNSM. Nous retrouvons notre invité, Dominique Lallet, délégué départemental pour la Gironde. Il nous présente cette semaine l'association. Bonjour Dominique.
2: Bonjour.
1: Tout d'abord, en tout premier, peut-on rappeler quelles sont les missions de la SNSM ?
2: Alors, en tout premier lieu, je dirais que la mission essentielle de la SNSM, c'est la sauvegarde de la vie en mer, c'est-à-dire le sauvetage. Le sauvetage qui se fait pour la SNSM de la plage jusqu'au large.
1: Donc, au niveau du secteur géographique sur lequel vous intervenez, est-ce que vous pouvez nous expliquer jusqu'où vous allez ?
2: Alors, la SNSM, c'est une société nationale, c'est-à-dire qu'elle est présente sur l'ensemble du territoire. Il y a 230 stations de sauvetage qui vont de Bayonne jusqu'à Dunkerque et au-delà, ainsi que des stations qui se trouvent dans nos départements d'outre-mer.
1: Donc, on le voit aujourd'hui, la SNSM couvre tout le territoire français, mais ça n'a pas toujours été le cas. Quelle est l'histoire du

0: Sauvetage en mer.
1: Alors l'histoire du sauvetage en mer est ancestrale puisque les marins autrefois sauvaient d'autres marins, ça c'est dans les gènes du marin. Ensuite se sont constituées quelques petites associations qui étaient très très locales et non structurées. À la fin du 19e siècle, on a senti un besoin de structurer justement ce sauvetage et il y a deux grandes associations qui ont été créées. D'une part la Société Centrale de Sauvetage des Naufragés ainsi qu'une société avec un fort tropisme breton qui s'appelait les Hospitaliers Sauveteurs Bretons. Ils se sont donc structurés et qui ont assuré sur les côtes sur lesquelles ils étaient présents le sauvetage des mers. Mais ces sociétés étaient quand même de petite taille, structurées à minima et les guerres sont passées par là, notamment la Grande Guerre de 14, puis avec semblant de reconstruction entre les deux guerres après la Deuxième Guerre mondiale. En fait, ces structures qui avaient le même but se sont trouvées dépassées parce que sont venus à ce moment-là les bains de mer qui se sont développés, l'activité du nautisme qui s'est développée et n'y arrivait plus. Et c'est en 1967 que sur le service public a regardé ça un petit peu de plus près et a souhaité qu'on ait une société unique qui assure le sauvetage en mer de la plage au large. Et donc est née la Société Nationale de Sauvetage en Mer qui regroupe donc ces sociétés dont j'ai parlé ainsi que toutes les petites associations mais très locales qui se sont agrégées dans cette grande association où nous sommes maintenant 10 000 bénévoles.
0: Alors justement aujourd'hui quels sont les moyens dont dispose la SNSM ?
1: Eh bien, les moyens sont très variés parce que ça va de la planche, de surf, en passant par les véhicules nautiques, par les jet skis, ainsi que par des grosses vedettes qui ont une capacité hauturière, ainsi que avec des vedettes qui ont un peu moins de capacité, mais qui sont tout à fait capables, en fonction des lieux dans lesquels sont affectés, d'effectuer le sauvetage jusqu'à une vingtaine de milles au large, et voire un peu plus s'il le faut. On est un des plus gros amateurs de France en termes de nombre puisque nous avons 700 mobiles nautiques.
0: Et donc Dominique, à présent, en moyens humains, la SNSM, qu'est-ce que ça représente ?
1: Alors le fait d'avoir fusionné l'ensemble des bénévoles et des sauveteurs de la métropole et de l'outre-mer, actuellement c'est cette société qui, je le rappelle, est fondée sur le bénévolat, comporte 10 000 bénévoles. C'est une très très grosse association, 10 000 bénévoles dont 6 000 dédiés au sauvetage en mer au large, 3 000 sur les plages, ce sont nos nageurs sauveteurs que l'on voit sur les plages l'été, et 130 salariés seulement pour faire fonctionner tout ça.
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1: Nous retrouvons notre invité Dominique Lallet, délégué départemental pour la Gironde de la SNSM. On a vu l'historique de la SNSM, ses missions, ses moyens humains. Du coup, j'ai envie de vous demander, les sauveteurs, qui sont-ils ?
2: Alors, de nos jours, les sauveteurs sont un ensemble assez éclectique. Si, par le passé, les sauveteurs venaient essentiellement du monde maritime de façon assez naturelle, aujourd'hui, nous avons à peu près toutes les catégories socio-professionnelles que l'on peut trouver, et de tous les âges. Ça va de 20 à 65 ans. Donc, ces bénévoles, alors, ils sont formés, bien évidemment, parce qu'autrefois, les marins, c'était, quand ils étaient marins, c'était plus facile, ils avaient déjà le background, comme on dit. Mais aujourd'hui, non, parce que ça peut être des secrétaires, des comptables, etc. Donc, on les forme pour devenir sauveteurs. Et nous verrons peut-être plus loin, nous en parlerons, que cette formation a un coût, mais nous y reviendrons peut-être. Donc, ils sont formés, et très bien formés. Et alors, les formations sont différentes, que ce soit des nageurs sauveteurs sur les plages ou les sauveteurs embarqués. Même si la vocation est la même, les qualifications ne sont pas tout à fait identiques.
1: Donc ça, c'est au niveau de la formation, mais il n'y a pas que ça. Par exemple, si on prend les sauveteurs embarqués, ils sont aussi équipés.
2: Bien sûr, le but premier, c'est aussi de protéger le sauveteur. Et les équipements, nous avons des équipements que nous avons fait évoluer au fil du temps pour assurer la sécurité des sauveteurs. On arrive maintenant à un standard d'équipement qui est tout à fait raisonnable et, j'allais dire, efficace.
1: Donc, ces personnes, elles sont, on le rappelle, bénévoles. Comment ça se passe, par exemple, pour les sauveteurs qui vont être sur les plages l'été ? Ils prennent sur leur temps de vie ?
2: Alors, les sauveteurs sur les plages, le système est un petit peu différent parce qu'ils sont bénévoles. Ils sont bénévoles, donc ils viennent dans des centres de formation et d'intervention que nous avons, dans lesquels nous les formons. Une fois qu'ils sont formés, en fait, ils sont mis sur le marché des plages parce que ce sont les mairies et les municipalités. Il faut rappeler que le maire a un devoir de police de 0 à 300 mètres du bord de la plage et donc d'assurer la surveillance de ces plages. Et donc, ils sont mis employés contractuels de la mairie qui les emploie.
1: Donc ça, effectivement, eux, c'est particulier en ce qui les concerne, puisque du coup, ils ont un temps rémunéré, mais par la commune qui va les employer.
2: Absolument. Mais ils restent bénévoles aussi pour la formation de leurs petits camarades qui arrivent l'année suivante.
1: Et alors, par contre, les sauveteurs en mer qui, eux, sont embarqués, qui vont du coup être sur bateau, comment ça se passe pour eux ?
2: Ah ben, ils sont formés au fil de l'eau, non, mais ils ont une base de formation élémentaire et au fur et à mesure que l'expérience est acquise par ces bénévoles, on les fait monter en responsabilité au sein des bateaux jusqu'à être patron d'embarcation, c'est-à-dire commander l'embarcation avec tout ce que ça comporte de responsabilité tant sur le plan humain que sur le plan du sauvetage et des moyens à mettre en œuvre.
1: Alors, on l'a vu, par contre, vos bénévoles, donc vos sauveteurs en mer bénévoles, eux, par contre, ils n'interviennent pas d'eux-mêmes.
2: Non. Alors, si les entraînements se font tant que l'on veut, tant que l'on souhaite, on peut le faire. Maintenant, les déclenchements pour les opérations réelles de sauvetage sont effectués par le CROSS, le Centre Régional Opérationnel de Secours et de Sauvetage, qui est sous la coupe du préfet maritime. Et puis, je rajouterai aussi une chose importante, c'est que quand nous sommes déclenchés pour le CROSS pour un sauvetage, cette opération est absolument gratuite pour les sauver, pour les naufragés. La sauvegarde de la vie humaine n'a pas de prix et donc c'est absolument gratuit.
1: Donc Dominique, si on a un problème en mer, du coup, comment est-ce qu'on fait pour joindre le CROSS ?
2: Alors, il y a deux façons, quand on est en mer, de joindre le CROSS. Soit sur VHF Canal 16, qui est veillé par le CROSS sur l'ensemble du territoire, et par téléphone portable au 196. Et de préférence, il vaut mieux faire le 196 par portable, parce qu'il est géolocalisé, ce qui permet au CROSS de suite déclencher les bons moyens.
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1: Nous retrouvons notre invité Dominique Lallet, délégué départemental pour la Gironde de la SNSM. On a parlé de vos sauveteurs, qu'ils soient en mer ou sur plage. On a vu qu'ils étaient formés, qu'ils étaient équipés de façon la plus professionnelle possible. Et tout cela, ça demande un budget conséquent. Quel est votre modèle économique ?
2: Alors le modèle économique, il est fondé d'une part du bénévolat essentiellement et sur le plan financement, la capacité financière de la SNSM repose sur, pour 65%, sur les particuliers, sur les dons des particuliers. Le reste étant lié aux services que l'on peut rendre qui, eux, sont payants. Le secours en mer à la personne est gratuit, mais les services sont payants. Je pense au remorquage, etc. Et une petite partie qui est donnée par l'État et les collectivités locales.
1: Alors, on le voit, il y a une disproportion, si je puis dire, entre les services que vous rendez, en fait, et votre moyen de financement qui repose essentiellement, en fait, sur les dons. Quels sont les enjeux, du coup ?
2: Alors nous, les enjeux, c'est de... Un, c'est la sécurité de nos bénévoles. Donc, il faut des sous pour les former. Parce que je vous ai dit récemment que les bénévoles venaient de tous les horizons maintenant. Alors, quand c'était des marins, ils étaient déjà formés. Aujourd'hui, il faut les former de A à Z. Donc, ça a un coût. Le matériel, on en a parlé également antérieurement. Les équipements, ça coûte cher. Et enfin, la flotte, de temps en temps, elle vieillit. Il faut la renouveler, l'entretenir. Ça a aussi un coût. Et je vous parlais donc de 65% de notre financement qui est assuré par des dons de particuliers. Juste une petite anecdote que j'aime bien rappeler. En France, il y a 1 million de bateaux de plaisance immatriculés et 4 millions de plaisanciers à peu près réguliers. Si chaque plaisancier donnait 20 euros par an, 4 millions, ça fait 80 millions. Le modèle serait assuré et pérennisé. Sachant que 20 euros défiscalisés, ça fait 6,80 euros. C'est pas la moitié d'une place de cinéma.
1: Donc là, on le voit effectivement, il y a vraiment des enjeux pour que le sauvetage des vies reste gratuit et accessible.
2: Mais pour que ce modèle reste pérenne dans sa forme actuelle. Donc de bénévolat, parce qu'il faut quand même rappeler que ce bénévolat, on assure quand même une mission régalienne, il ne faut pas l'oublier. Donc c'est un modèle très particulier et unique à ma connaissance dans le monde.
1: Et donc, on le rappelle, vous devez équiper vos sauveteurs. Qu'est-ce qu'ils portent, par exemple, vos sauveteurs quand ils sont sur les embarcations ?
2: Alors, ils portent des équipements confortables au possible, parce que quand il fait beau, c'est bien, mais quand il fait pas beau, et c'est souvent le cas, alors nous avons des bottes, des équipements, des combinaisons, parfois étanches, un casque, une radio, des harnais, des lampes de secours, etc. En gros, pour équiper un sauveteur embarqué, il faut compter 1000-1200 euros.
1: Et ces sauveteurs, ils sont sur des embarcations qui ne tournent pas à l'eau.
2: Non, et c'est dommage. Mais en gros, une sortie de 2 heures, il y a pour 300 euros de pétrole, quoi. Ne serait-ce que pour le pétrole, parce qu'il y a toute l'usure du bateau, enfin le fonctionnement et l'amortissement du bateau.
1: Donc on le voit, ça représente vraiment des coûts très conséquents pour rendre les services gratuits.
2: Oui, le fonctionnement global de la SNSM par an, c'est de l'ordre de 50 à 60 millions, sur l'ensemble du territoire, bien sûr.

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1: Nous retrouvons notre invité Dominique Lallet, délégué départemental pour la Gironde de la SNSM. Donc on l'a vu, équiper vos sauveteurs et faire fonctionner vos bateaux, ça a un coût qui est vraiment considérable. Comment est-ce qu'on peut soutenir vos actions ?
2: Alors c'est simple, en fait, c'est en faisant des dons, parce que c'est l'essentiel de notre ressource financière. Le don, alors, peut se faire sous plusieurs formes. Alors il y a des legs, il y a du mécénat qui se fait aussi. Du leg qui, de plus en plus, on trouve des personnes qui nous laissent leurs biens. Mais le don, le petit don du passant, le petit don que l'on fait à la caisse parfois d'un grand magasin pour arrondir à l'euro supplémentaire, tout ça, mais 1+1 ça fait 2, et puis 2+1 ça fait 3, etc. Mais le don, il ne faut pas forcément penser qu'il faut faire des gros dons, ce sont des petits dons qui nous intéressent, nombreux et réguliers surtout. C'est la régularité qui nous permet d'avoir une vision après sur l'avenir, sur les capacités financières à investir, à former, etc. Donc le petit don, j'allais dire de 10, 20, 30 euros, 10 euros, 15 euros par mois, quand c'est régulier, c'est l'idéal. Et je rappelle également que les dons que l'on peut faire font l'objet d'une réduction d'impôt de l'ordre de 66%, ce qui n'est pas négligeable, ce qui fait que quand on donne effectivement 20 euros, ça nous revient à 6,80 €. Voilà. C'est simple, mais il faut y penser parce que c'est moins cher qu'on le pense.
1: Il y a une autre façon de vous soutenir à la SNSM. Vous avez une boutique solidaire où on trouve de très jolies choses.
2: Alors absolument, avec des collections qui sont renouvelées 2 fois par an. On peut les trouver sur le site de la SNSM, c'est snsm.org. Il y a un onglet boutique et on peut voir effectivement des objets de qualité dans tous les domaines, que ce soit pour le nautisme, le vêtement, le loisir, on trouve un petit peu de tout et il faut y aller jeter un œil.
1: Dominique, soutenir vos actions, c'est peut-être aussi éviter de se mettre en danger.
2: Eh oui, ça fait partie aussi des missions de la SNSM, sauver, former et prévenir. Donc la prévention est un élément important quand on sait que beaucoup d'interventions se font à moins de 800, 1000 mètres de la côte. Donc parfois il faut regarder un petit peu le plein d'essence avant de partir. Parfois il faut faire attention à son matériel de sécurité à bord qui est indispensable et il est indispensable aussi de le vérifier pour s'assurer de son bon état.
1: Donc ça, c'est pour quand on est en bateau, mais enfin, quand on est à pied, ça peut être aussi regarder les horaires de marée.
2: Oui, par exemple, pour pas se laisser surprendre par la marée montante et se retrouver isolé sur un banc de sable, par exemple, je pense au bassin d'Arcachon, où régulièrement, il y en a qui se retrouvent piégés sur le banc du Chien ou le banc d'Arguin le soir, alors qu'on n'a pas le droit d'y rester. Alors, on a parlé effectivement des bénévoles qui vont sauver des naufragés qui n'ont pas forcément été prudents. Mais je voudrais dire aussi que sur les plages, les baigneurs font parfois aussi preuve de certaines imprudences. Alors, on ne peut que les inviter déjà à se baigner dans les zones surveillées et d'écouter ce que disent les sauveteurs parce qu'ils ont parfois des consignes pertinentes et ils les donnent, ils les écrivent. Et puis, juste de façon anecdotique, l'année dernière, on a retrouvé 513 enfants qui étaient perdus ou égarés sur les plages. Donc la SNSM, il faut le savoir, sur les plages, sur les stations SNSM des plages, on distribue pour les enfants des petits bracelets que l'on met sur lesquels on peut mettre les coordonnées du téléphone du papa ou de la maman. C'est intéressant, ça sert.
1: Donc on le voit quand même du bon sens, rien que ça, ça peut vous aider dans vos actions au quotidien.
2: Oui, tout à fait.

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1: Nous retrouvons notre invité Dominique Lallet, délégué départemental pour la Gironde à la SNSM pour cette dernière partie d'émission. Précédemment, nous avons évoqué les centres de formation. Est-ce qu'on peut revenir là-dessus ?
2: Alors, les centres de formation et d'intervention de la SNSM, ils sont au nombre de 32. Alors, on pourrait penser qu'ils sont que sur la partie côtière de notre beau pays. Ben non, parce qu'on en trouve aussi à Lyon, on en trouve dans les départements, à l'intérieur des terres. Ce sont des bénévoles qui les tiennent, ces centres de formation. Alors, les centres de formation, donc, établis par des bénévoles, forment nos bénévoles qui vont sur les plages ou sur les bateaux. Alors, il est évident que ce centre de formation qui est dans les terres, par exemple, je pense à celui de Lyon, forme plutôt des nageurs sauveteurs que l'on trouve sur les plages après, qui vont assurer leur mission pendant la période estivale. Et centre d'intervention, pourquoi ? Parce que ces CFI, ces centres de formation d'intervention, sont agréés sécurité civile et sont souvent sollicités pour assurer, par exemple, des DPS, ce qu'on appelle les dispositifs préventionnels de sécurité lors de manifestations diverses et variées que l'on peut trouver à droite, à gauche, pour une association ou autre événement.
1: Et du coup, quand vous intervenez comme ça, il faut que c'est un rapport avec une activité nautique ou pas forcément ?
2: Alors, pas forcément. Bien sûr, l'activité nautique est notre un peu au cœur de métier, mais dans le domaine de la sécurité civile, on peut très bien faire un DPS, donc un dispositif prévisionnel de sécurité pour l'organisation d'un marathon, d'une fête foraine, de tout événement qui rassemble de la population, du public et dont il faut assurer la sécurité.
1: Donc encore un domaine très vaste sur lequel vous intervenez. Dominique, on arrive à la fin de cette émission. Est-ce qu'on peut rappeler les numéros à contacter en cas d'urgence ?
2: Alors, ils sont au nombre de 3 et selon la position dans laquelle on se trouve, ils sont différents. Alors, quand on est sur la plage et qu'il y a un souci, il faut faire le 112 par téléphone portable. Et dès qu'on est en mer, il y a 2 solutions, soit la VHF Chenal 16, soit le portable avec le 196 qui donne directement le cross comme correspondant et le bon cross.
1: Et donc, vous l'aviez dit précédemment, on privilégie le portable pour la géolocalisation.
2: Oui, la géolocalisation, parce que quand les gens sont un petit peu en danger, parfois ils peuvent être pris de panique et ne plus trop savoir répondre aux questions. Où êtes-vous ? Par rapport à quel... Voilà, au moins le 196 permet la géolocalisation par le cross qui déclenchera le bon moyen au bon moment et au bon endroit.
1: Et enfin, si on souhaite soutenir vos actions qui sont, on l'a vu, très variées, qu'est-ce qu'on peut faire pour vous aider ?
2: Eh bien, je le répète, c'est malheureusement l'argent est le nerf de la guerre dans tous les domaines, y compris pour la SNSM, et je crois que c'est le don qu'il faut privilégier. Le petit don est suffisant, s'il est régulier, c'est parfait. Et puis, avec la boutique solidaire, on peut apporter aussi sa contribution en allant sur le site snsm.org, où on peut découvrir aussi toutes les missions de la SNSM.
1: Dominique, pour conclure, est-ce qu'on peut rappeler l'émission de la SNSM ?
2: Oui, bien sûr. Alors, l'émission, puisque j'ai dit que la première, c'était le sauvetage, mais il y a aussi la formation et la prévention. Et dans le domaine du sauvetage, je voudrais quand même rappeler que la SNSM a pour vocation première de secourir toute personne en danger à la mer et sur les côtes, en France métropolitaine comme en Outre-mer. Elle est la seule structure, en fait, qui dispose des compétences et des qualifications nécessaires pour intervenir conjointement depuis la plage jusqu'au large. Elle s'appuie sur 10 000 sauveteurs. En gros, c'est 6 000 sauveteurs embarqués, 3000 sauveteurs sur les plages. Et pour donner quelques chiffres, quelques ordres de grandeur, l'année dernière, il y a 7488 interventions des sauveteurs embarqués. Et les nageurs sauveteurs de la SNSM ont pris en charge plus de 32 000 personnes sur les plages. Alors 32 000 personnes, ça va du secours jusqu'aux soins, en passant par la recherche d'enfants égarés et toute la bobologie qu'assurent nos sauveteurs sur les plages également.
1: Merci beaucoup Dominique d'avoir passé cette semaine avec nous sur les ondes d'Aki FM.
2: Merci.
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1: Et ce samedi 3 octobre, les courses ont lieu sur l'hippodrome de Longchamp. Le tiers écarté Quintet Plus se déroulera dans la quatrième course, épreuve de plat. 2500 mètres à parcourir. Le Qatar Prix de la place des Vosges, départ prévu à 15h15 avec 18 partants. Voici les favoris du jour. Le 4, Rembrandt To Go. Le 11, Sharpshoot. Le 9, Nitti Galest. Le 13, Ebillard. Et le 5, Shriara. On complète cette combinaison avec le 18, Dempy. Le 16, Zelker. Et le 3, Golden Weaver. Notez le 4, le 11, le 9, le 13, le 5, le 18, le 16 et le 3. Le jeu simple avec le 4 gagnant, le 11 et le 9 en placé. 4, 11, 9, 13, 5, 18, 16 et 3. Bonne chance et à demain.

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1: Bonjour à tous, une courte trêve ce week-end avant la reprise des blocages. La semaine prochaine, devant les lycées, les syndicats lycéens appellent à poursuivre le mouvement, notamment mardi où une journée d'action est également annoncée dans les universités. Ils seront rejoints par une intersyndicale de l'éducation qui appelle aussi à la grève. Le ministre de l'Éducation, Édouard Geffrey, a reçu des représentants lycéens hier, mais n'a pas réussi à les convaincre. Il a promis un travail sur la démocratie et les rythmes scolaires, ainsi qu'un plan visant à accélérer les remplacements. Un mouvement encore marqué hier par des épisodes de violences urbaines. Interrogé sur TF1, le ministre de l'Intérieur annonce près de 1800 interpellations, plus de 5000 au total depuis lundi. Laurent Nunez évoque une mobilisation surprenante par son ampleur et qui dépasse de très loin les précédents mouvements lycéens. Il pointe aussi le rôle des réseaux sociaux ainsi que de la France insoumise. Laurent Nunez qui promet de renforcer les moyens des pompiers, 1 milliard d'euros supplémentaires sur 5 ans. Pour financer cette enveloppe, le gouvernement prévoit un relèvement exceptionnel de la taxe sur les conventions d'assurance dans le projet de loi de finances. Épuisés après les méga-feux de l'été, les syndicats des sapeurs-pompiers professionnels ont émis un préavis de grève qui court jusqu'au 20 octobre. Les cours du pétrole en baisse après l'annonce du G7. Hier soir, les pays du G7 se sont engagés à libérer jusqu'à 100 millions de barils de gasoil et de pétrole brut. Des stocks stratégiques qui devraient faire baisser les prix à la pompe, selon Emmanuel Macron. L'épidémie d'Ebola franchit un nouveau cap symbolique en République démocratique du Congo. Plus de 4000 morts désormais recensés en RDC qui fait face à l'épidémie la plus meurtrière jamais connue dans le pays. Le ministre des Affaires étrangères, Jean-Noël Barrot, est arrivé sur place hier pour marquer le soutien de la France envers les autorités locales et les humanitaires. Et puis l'Hérault, de nouveau placé ce matin en vigilance orange, pluie, inondation. Le département sous les eaux après un épisode méditerranéen qui a déjà causé des inondations mercredi. Très bonne journée à tous.

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1: Et en ce samedi 3 octobre, bonne fête aux Gérards. Les Béliers, vous avez le soutien de gens influents. Taureau, votre besoin de plaire et de tout donner risque d'étouffer ceux que vous aimez. Les Gémeaux, vous gagnerez l'admiration et le respect de vos collègues. Cancer, vous ferez de réels efforts pour renforcer vos liens avec votre partenaire. Lion, vous allez aborder un tournant bénéfique sur le plan professionnel. Vierge, visez toute l'efficacité, ne vous attardez pas sur des détails. Les Balances, il faudra faire preuve de tolérance et de diplomatie si vous tenez à jouir d'un bon climat dans votre foyer. Les Scorpions, vous serez tendre, présent, presque trop. Les Sagittaires, laissez respirer votre relation. Capricorne, célibataire, vous vous trouverez devant un dilemme classique, celui de savoir ce que vous voulez. Les Verseaux, l'affection ne se mesure pas à l'intensité des gestes, mais à la sincérité du cœur. Enfin, les Poissons, vous souhaitez donner à votre union une base toujours plus solide. Bonne journée et à demain.
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1: Peggy est aux petits soins et elle nous présente son activité d'accompagnante éducative et sociale tout au long de la semaine dans notre émission. Bonjour Peggy.
2: Bonjour Aurélie.
1: Peggy, vous êtes professionnelle du soin. Est-ce que vous pouvez nous expliquer votre parcours ?
2: Alors, moi, j'ai commencé à faire du domicile, mais uniquement de l'entretien du cadre de vie. Et suite à ça, j'ai voulu faire mon diplôme d'accompagnante éducative et sociale que j'ai obtenu en novembre 2024.
1: Et ce diplôme, qu'est-ce qu'il couvre comme compétence ?
2: Alors, il couvre l'accompagnement à la personne en elle-même, dans les actes essentiels de la vie quotidienne. Donc, ça consiste à entretenir le cadre de vie, les accompagner en sortie, le soin, la toilette, les aider dans leur démarche quotidienne.
1: Aujourd'hui, vous avez créé une activité indépendante. Pourquoi est-ce que vous avez fait ce choix ?
2: J'ai fait ce choix pour, me permettre d'organiser mon temps de travail suite à ma vie personnelle.
1: Il n'y a pas que votre vie personnelle à vous, il y a aussi la qualité de vos prestations.
2: Oui, accompagner un bénéficiaire, pour moi, c'est très important. Il y a beaucoup de personnes dans l'isolement et moi, ce que je voudrais faire, c'est intervenir auprès d'elles pour organiser des sorties comme des lotos, des balades en bord de mer ou juste une compagnie à domicile en organisant des jeux.
1: Donc là, pour ça, dans le cadre de votre activité à vous, vous avez le temps.
2: J'ai le temps. Je peux même les accompagner pour les aider aux courses ou même, s'ils ne peuvent pas se déplacer, leur faire la livraison. J'ai fait quelques remplacements en EHPAD et à domicile et c'est vrai que le travail n'est pas le même. Donc je préfère vraiment moi me consacrer à la personne. Si ça doit durer une heure ou deux heures, je le prendrai. Parce qu'en EHPAD ou en domicile, on n'a pas toujours le temps de se consacrer. Il y a tellement de personnes à gérer qu'on ne prend pas ce temps-là.
1: Donc là du coup, voilà, si votre bénéficiaire a besoin de plus de temps, vous êtes aux petits soins, c'est le cas de le dire.
2: Je m'adapte.
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2: Nous retrouvons notre invitée, Peggy Allard, pour nous présenter Au Petit Soin. Alors, on a vu votre parcours, votre choix de vous lancer en tant qu'indépendante. Quelles sont les prestations que vous proposez ?
3: Alors, je propose l'entretien du domicile, l'entretien classique. Donc, ça va être du ménage, ça va être les vitres, ça peut être du repassage. Je propose également une aide aux courses pour les personnes qui ne peuvent pas se déplacer ou qui ne sont pas véhiculées. Ça peut être des personnes

0: entre 20 et 70 ans, voire plus, qui ont des problèmes avec ou sans handicap. Ça peut être une personne âgée, une personne jeune, je prends tout âge. Je propose également l'aide au repas. Donc ça, après, je m'adapte également aux bénéficiaires. Ils me disent qu'ils veulent manger, je lui prépare son repas. S'il le veut pour le soir, ben, je lui prépare le midi pour le soir. Comme ça, il a juste à le sortir du frigo et à le faire réchauffer. Je propose également des accompagnements dans des rendez-vous médicaux, des rendez-vous coiffeurs, esthétiques, enfin, toutes sortes de rendez-vous. Je peux également accompagner dans les démarches administratives parce que beaucoup de personnes, notamment les personnes âgées, ne savent pas se servir d'un ordinateur, internet. Donc moi, je peux être là pour les accompagner, à faire leur fiche d'impôt, enfin plein de choses, plein de papiers. Je propose également des sorties. Donc ça peut être des sorties au loto l'après-midi, ça peut être des sorties dans des clubs de belote, ça peut être des sorties en bord de plage l'été ou quand le temps le permet, même en automne. Je propose également pas que des sorties, mais des activités à domicile. Pour les personnes qui ne veulent vraiment pas sortir de chez elles, je peux leur m'en proposer des jeux de cartes, des jeux de loto que moi j'apporte moi-même avec des petits lots à gagner. Enfin, ça peut être diverses activités.
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1: Nous retrouvons notre invité Peggy Allard qui nous présente son activité aux petits soins. Nous avons vu toutes les prestations que vous proposez à vos bénéficiaires. Alors justement, aujourd'hui, on va en reparler. Qui sont vos bénéficiaires? De qui pouvez-vous prendre soin?
2: Alors, je prends à partir du plus jeune, on va dire 10 ans jusqu'à 70 ans, 80 ans à peu près. Et quand je parle de jeunes, donc ça peut être avec ou sans handicap, pour les parents qui sont un petit peu dépassés, où je peux intervenir pour les aider. Donc, proposer des activités à leurs enfants, parce que malheureusement, il y a beaucoup d'enfants en situation de handicap. Il y a tant de places dans des IME, dans des ITEP, c'est quand même très compliqué, les places sont très réduites. Et donc, je peux intervenir à domicile, justement pour leur donner main forte. Et après, je peux également intervenir donc dans un public un peu plus âgé. Ça peut être de 20 ans jusqu'à l'âge ancien, donc jusqu'à 80, 90 ans. Justement, pour ceux qui ne sont pas véhiculés, les accompagner des rendez-vous mission locale, France Travail, je peux les conseiller.
1: Donc au final, Peggy, vous pouvez prendre soin de qui que ce soit qui a besoin de vous.
2: Exactement.
1: Au niveau du secteur géographique d'intervention, où êtes-vous basé et jusqu'où allez-vous?
2: Alors moi, je suis basée sur Ordonnac, donc je suis à 10 minutes de l'Espart et j'ai un secteur géographique jusqu'à 30 km de chez moi. Donc je peux intervenir jusqu'à la pointe Médoc et ensuite jusqu'à l'Istrac.
1: Oui, donc vous couvrez quand même tout le Nord Médoc.
2: Exactement.
1: Alors on parle de déplacement depuis tout à l'heure. Est-ce que vous êtes en possibilité de véhiculer une personne qui a par exemple un fauteuil?
2: Oui, parce qu'on apprend les gestes en formation, donc ça c'est tout à fait possible.
1: Donc vous pouvez redonner de la mobilité à une personne qui est en fauteuil.
2: Oui.
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1: Nous retrouvons notre invité, Peggy Haller, pour nous présenter Au Petit Soin. On a vu le secteur géographique sur lequel vous intervenez, donc tout le Nord Médoc jusqu'à l'Istrac. On a vu vos bénéficiaires, donc toute personne qui a besoin de vous. On va voir ensemble, est-ce que vous avez des restrictions d'horaire pour vos interventions ou des jours sur lesquels vous ne travaillez pas? Est-ce que vous pouvez nous expliquer?
2: Alors, moi, j'interviens à partir de 9h le matin, voire 8h45, jusqu'à à peu près 16h45.
1: Donc, on est d'accord, vous, du coup, vous ne ferez pas de garde de nuit?
2: Non, je ne peux pas.
1: Et au niveau des jours de la semaine?
2: Alors, je travaille du lundi au vendredi, essentiellement le mercredi matin. Le mercredi après-midi, je me le garde pour rencontrer de nouveaux bénéficiaires, pour les rendez-vous, pour leur présenter mon activité.
1: Alors, maintenant, on va parler d'un sujet important quand même. Combien ça coûte?
2: Donc, alors, mes tarifs, ça varie. Ça varie selon l'entretien du domicile. Jusqu'à 20 km, ça peut aller jusqu'à 15 € de l'heure. Au-dessus, je suis à 18 € de l'heure. Pour une aide aux courses, je suis à 20 € de l'heure. Pour une livraison, je suis à 20 € de l'heure également. Pour une aide au repas, je suis à 15 € de l'heure. Après, c'est pareil, ça dépend. Si j'ai qu'une demi-heure, je vais peut-être pas prendre autant. Pour un accompagnement, rendez-vous, donc là, c'est différent parce que si c'est à l'ESPA, je vais prendre 18 € de l'heure et 50 centimes du kilomètre. Et si c'est au-dessus, je prends jusqu'à 21 € plus 50 centimes du kilomètre. Il y a aussi les tâches administratives où là, je prends pas l'heure. Je prends juste entre 10 et 12 € suivant les documents qu'il faut effectuer. Et pour les sorties, je prends 18 € de l'heure. Et les activités à domicile, je prends 12 €.
1: Donc, effectivement, il y a différents tarifs. Est-ce que c'est possible d'avoir un devis, tout simplement?
2: Bien sûr. Je prends rendez-vous avec la personne. De toute façon, avant d'effectuer une prestation, je demande toujours à rencontrer les personnes. Comme ça, on discute de leurs besoins. Et de là, on établit un tarif.
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1: Nous retrouvons notre invité Peggy Allard pour nous présenter son activité aux petits soins pour cette dernière partie d'émission. Donc on a vu tout au long de la semaine les prestations que vous proposez, le secteur géographique sur lequel vous intervenez. On a parlé du coût de vos prestations. Alors une question, est-ce que c'est déductible des impôts ?
2: Oui, c'est 50% déductible d'impôts en paiement chèque CESU, virement bancaire ou même chèque de banque.
1: Alors, du coup, on parle du chèque CESU. Est-ce qu'il faut se déclarer employeur quand on fait appel à vous ?
2: Oui, il faut aller sur la page URSSAF et cliquer sur CESU. Mais ça, si les personnes ne savent pas faire, moi, je peux les aider.
1: Si on souhaite en savoir davantage sur vos prestations, sur les possibilités que vous pouvez proposer, comment est-ce qu'on s'y prend ?
2: Alors, on peut me joindre sur mon numéro de téléphone, donc le 06 22 66 41 91. J'ai un email, peggyallard18@gmail.com. Et j'ai une page Facebook à Peggy Allard et aux petits soins.
1: Donc tout cela, on le retrouve bien entendu sur le podcast, sur le site de la radio pour avoir le mail écrit correctement, le numéro de téléphone et la page Facebook. Donc Peggy, si on peut résumer cette semaine d'émission, est-ce que vous pouvez nous résumer votre activité ?
2: J'accompagne les personnes qui sont dans le besoin, qui sont dans l'isolement, pour les sortir de chez eux ou même faire des activités à domicile. J'interviens également pour l'entretien du domicile, mais surtout pour l'accompagnement.
1: Et donc, on le rappelle, votre zone d'intervention tout le temps en Médoc jusqu'à l'Istrac.
2: Oui.
1: Et en heure de journée, en semaine.
2: Oui, donc 8h45, 16h45 et le mercredi jusqu'à 13h.
1: Eh bien, merci beaucoup Peggy d'avoir passé cette semaine avec nous sur les ondes d'Aki FM.
2: Eh bien, merci Aurélie de m'avoir reçue et de m'avoir permise de présenter ma micro-entreprise en tant qu'accompagnante.
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1: Bonjour à tous. Près de 1800 interpellations sur la journée d'hier, plus de 5000 depuis lundi. Le bilan après une semaine de contestation dans les lycées. Le mouvement pour réclamer de meilleures conditions d'apprentissage a encore donné lieu à des violences urbaines hier à proximité de 158 établissements selon Laurent Nunez. Le ministre de l'Intérieur était hier soir l'invité du 20h de TF1. Il déplore des violences qui montent en puissance, mais aussi la responsabilité de la France insoumise.
2: Elle est surprenante parce qu'elle a une ampleur importante. Le nombre d'établissements concernés dépasse de très loin de précédents mouvements lycéens. Évidemment, il y a le rôle des réseaux sociaux, il y a le rôle évidemment d'une formation politique qui a incité les lycéens à bloquer les établissements, à manifester aux abords des établissements, qui mobilise aussi ce que le Premier ministre à juste titre a appelé les proxys, c'est-à-dire toutes ces structures d'ultra-gauche, ces syndicats étudiants parfois qui viennent aussi et qui agitent et que nous voyons aux abords des établissements. Évidemment, ça a permis de donner une certaine ampleur au mouvement, mais il y a partie des violences qui, on le voit, leur échappent totalement. Et ça, c'est mon rôle comme ministre de l'Intérieur d'y mettre un terme.
1: Hier, le ministre de l'Éducation, Édouard Geffrey, a reçu les syndicats lycéens et leur a notamment promis d'accélérer le remplacement des professeurs. Ils n'ont pas été convaincus et appellent à poursuivre le mouvement. Une intersyndicale de l'éducation appelle également à la grève mardi en soutien des revendications. Dans l'actualité également, les pays du G7 vont puiser dans leurs réserves stratégiques pour faire baisser les prix à la pompe jusqu'à 100 millions de barils libérés sous 4 mois. Une décision saluée par Donald Trump alors que Washington menaçait de stopper ses exportations de diesel vers l'UE en cas de refus. Du jamais vu depuis 1990, le débit de la Seine se trouve à un niveau historiquement bas. L'État appelle les habitants à la sobriété en Île-de-France alors que les prévisions météo annoncent un temps probablement plus chaud et plus sec que la normale dans les prochains mois. Et puis en foot, premier coup d'arrêt sous l'ère Zidane pour les Bleus. L'équipe de France concède le nul un partout face à l'Italie. Prochain et dernier rendez-vous ce lundi face à la Belgique. Très bonne matinée à tous.

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1: Aujourd'hui samedi, quelques petites averses pourraient occuper la matinée avant que le ciel ne se découvre progressivement et nous laisse profiter du soleil en après-midi et jusqu'en soirée. Les minimales se radoucissent tandis que les maximales restent stables autour des 25 degrés. En effet, dans le détail des valeurs, nous aurons par exemple de 14 à 24 degrés à l'Espar, de 15

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1: Si vous cherchez un temps partiel en CDI, voici une offre qui peut vous intéresser. À Vincent, une entreprise recrute un auxiliaire de vie. Vous accompagnerez les personnes en situation de handicap ou âgées dans les actes de la vie quotidienne. Vous serez attentif aux attentes de la personne et de ses proches avec écoute, respect et bienveillance. Vous êtes expérimenté ou diplômé dans le secteur médico-social et avez le permis B. Si vous hésitez, l'entreprise vous proposera de découvrir le métier par le biais d'une immersion. Plus d'infos sur akifm.fr, rubrique emploi.
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Bonjour à tous et à toutes, bienvenue sur Aki FM. Vous êtes dans l'émission Samedi Musette en compagnie de Marie-Laure. Vous me suivez ce matin en ligne sur akifm.fr et en FM sur le 98.0. Pour nous divertir ce matin, j'ai choisi les accordéonistes René Grolier, Bernard Marligny et les Joyeux Yodelers, Patricia Cam, Loulou Legrand, Loïc Valdor, Nelly Moreau et l'orchestre de Zantalino. Bonne émission à tous!

Après René Grolier, écoutons Bernard Marly et les Joyeux Yodelers avec Birbarel Polka et Genepi Montagna, suivi de Veillées tyroliennes et une valse tyrolienne.

Première accordéoniste féminine de la matinée, Patricia Cam avec l'histoire d'un amour et montagne d'Italie, suivie de Sur cette chansonnette et Tango de rêve.

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Vous êtes dans l'émission Samedi Musette, Marie-Laure au micro. Je suis avec vous jusqu'à 10h. Vous m'écoutez en FM sur le 98.0 ou sur acquisfm.fr en ligne. Après René Grolier, Bernard Marly et Patricia Cam, voici ce matin sur notre antenne Loulou Legrand qui nous interprète La danse des petits chats et La danse des canards, deux standards pour faire la fête, suivi de Ah le petit vin blanc et Le dénicheur.

Loïc Valdor nous rejoint à son tour avec un petit hommage à Alain Barrière. Écoutons « Ma vie suivie de elle était si jolie ». Il nous interprétera par la suite du Valet en Beaujolais et Marie Joconde.

Deuxième et dernière accordéoniste féminine de la matinée, Nelly Moreau avec Tango Piazzo et Tango du Maquis, suivi de Concerto des Almas et Soir de neige.

Zampalino et son orchestre terminent cette émission avec mon premier Fox, suivi d'un dernier Fox, et il clôturera avec le passo Banderillo.

Et voilà, c'est terminé pour ce matin. J'espère que cette émission vous aura plu. Ne partez pas trop loin. Après une courte pause, je rejoins Anaëlle dans l'émission Souvenirs, souvenirs, qui sera consacrée pour ce premier samedi d'octobre à des chanteurs disparus en octobre. Je retrouverai avec plaisir Dédé et Gabi demain dès 10h30 pour l'émission Dimanche dédicace. Un petit coucou à Aurélie, Alexandre et Mathieu. Bonne semaine à tous. Toujours sur Aki FM, en musique, en FM sur le 98.0, en ligne sur akifm.fr et en DAB+ sur le bassin d'Arcachon. Bonne semaine à tous, à samedi.

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1: Bonjour à tous, un plan d'action pour accélérer les remplacements des professeurs. Il sera lancé dès le début de la semaine prochaine, notamment pour les classes à examen, annonce Édouard Geffray. Le ministre de l'Éducation tend la main aux lycéens, mais peine à les convaincre. Les organisations étudiantes maintiennent leur appel à bloquer les lycées et les universités mardi. Une intersyndicale de l'éducation appelle également à la mobilisation ce 6 octobre pour soutenir les revendications autour du manque de moyens. Hier, la journée a encore été marquée par de nombreux débordements. Plus de 700 établissements perturbés, près de 1800 interpellations et des dégâts qui se chiffrent à plusieurs millions d'euros. Des affrontements ont éclaté entre jeunes et forces de l'ordre. À Belfort, notamment, un policier a été violemment frappé. Hier soir, un collège a été ravagé par un incendie à Metz. Une enquête est en cours afin de déterminer si ce feu est lié ou non aux violences en marge du mouvement lycéen. Laurent Nunez promet de renforcer les moyens des pompiers. 1 milliard d'euros supplémentaires sur 5 ans. Pour financer cette enveloppe, le gouvernement prévoit un relèvement exceptionnel de la taxe sur les conventions d'assurance dans le projet de loi de finances. Épuisés après les méga-feux de l'été, les syndicats des sapeurs-pompiers professionnels ont émis un préavis de grève jusqu'au 20 octobre. L'épidémie d'Ebola franchit un nouveau cap symbolique en République démocratique du Congo. Plus de 4000 morts désormais recensés en RDC, qui fait face à l'épidémie la plus meurtrière jamais connue dans le pays. Le ministre des Affaires étrangères, Jean-Noël Barrot, est arrivé sur place hier, et ce pour marquer le soutien de la France envers les autorités locales et les humanitaires. À l'étranger, toujours une touriste allemande mortellement frappée par la foudre en Grèce. Le drame s'est déroulé hier sur une plage de l'île de Rhodes. Le pays est traversé depuis 2 jours par un épisode de fortes pluies et d'inondations. Et puis de fortes précipitations également sur l'Aude et l'Hérault. Les deux départements sont placés en vigilance orange pluie inondation jusqu'à la mi-journée. L'Hérault déjà touché par un épisode méditerranéen.
2: Bonjour à toutes et à tous et bienvenue dans Souvenir Souvenir, votre rendez-vous musical du samedi matin sur Aki FM.
3: À écouter en ligne sur akifm.fr, en DAB+ sur le bassin d'Arcachon et en FM sur le 98.0. Bonjour à nos auditeurs et auditrices Annaëlle et Marie-Laure avec vous pour 1h30 de nostalgie.
2: Aujourd'hui, nous ouvrons ce mois d'octobre avec une émission hommage consacrée aux artistes qui nous ont quittés au mois d'octobre, toute année confondue.
3: Oui, une émission pleine d'émotions, de souvenirs et de belle voix qui continue à nous accompagner. On démarre tout de suite avec deux immenses artistes, Edith Piaf qui interprète « Je m'en fous pas mal », une chanson de 1954 où Piaf affirme sa liberté avec une force incroyable.
2: Et juste après, direction la Nouvelle-Orléans avec le légendaire Fats Domino et « Walking to New Orleans », un titre devenu un classique du rhythm and blues.
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0: Place maintenant à Jacques Brel avec C'est comme ça, une chanson moins connue mais pleine de son énergie unique.
1: Et nous partirons ensuite au Portugal avec la reine du fado, Amália Rodrigues et Uma Casa Portuguesa, un hymne à la simplicité et à l'âme portugaise.
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0: On continue avec Charles Aznavour et De t'avoir aimé, une chanson d'une grande tendresse.
1: Puis un saut dans le temps avec One Direction et One Things. Ce titre rappelle l'époque où le groupe faisait vibrer toute une génération.

0: Voici maintenant Marie-France Dufour avec Un train qui part, une voix magnifique disparue en octobre 1990.
1: Et ensuite, la puissance incomparable de Janis Joplin dans Cry Baby, une artiste partie bien trop tôt.

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1: Petit rappel, en ce début d'émission, nous rendons hommage à ceux qui nous ont quittés au mois d'octobre.
2: Liam Payne, du boys band One Direction, le 16 octobre 2024.
1: En 2022, Loretta Lynn, le 4, et Jerry Lewis, le 28.
2: Spencer Davis, le 19 octobre 2020.
1: En 2018, Charles Aznavour, le 1er octobre, Richard Bonneau du groupe Les Charlots, après le départ de Gérard Rinaldi, le 20.
2: En 2017, Tom Petty, le 2, Alain Meillant, le 15, et Fats Domino, le 24 octobre.
1: Pete Bruns, du groupe Dead or Live, le 23 octobre 2016.
2: Lenny Escudero, le 9 octobre 2015.
1: Frank Alamo, le 11 octobre 2012.
2: Gérard Berliner, le 13 octobre 2010.
1: Et Jean-Claude Anou, le 2 octobre 2004.
2: Autant de talents qui ont marqué la musique et nos souvenirs.
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1: On poursuit notre émission Souvenir, Souvenir avec Georges Brassens et Il n'y a pas d'amour heureux, un texte magnifique inspiré d'un poème d'Aragon.
2: Et juste après, Tom Petty avec Love is a Long Road, un rock énergique comme lui seul savait en faire.
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0: Vous êtes sur Haki FM en compagnie d'Anaël et Marie-Laure et vous nous écoutez en FM sur le 98.0 ou sur hakifm.fr. Voici Gérard Berliner avec Louise, une chanson bouleversante.
1: Suivi d'Eliott Smith avec Angeles, une voix douce et fragile, disparue en 2003.
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0: On écoute maintenant Rudy Irigoyen avec Moi je chante, un artiste basque au sourire communicatif.
1: Et ensuite le groupe Dit Relive avec Pete Burns dans I'll Sove You All My Kisses, un titre pop typique des années 80.

0: Nous terminons cette deuxième partie avec Lenny Escudero et la chanson L'Arbre de Vie, un artiste engagé et poétique.
1: Puis Richard Harris dans My Boy, une interprétation pleine de sensibilité.

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2: Nous poursuivons cet hommage avec
3: en 2003, François Béranger le 14 octobre et Elliott Smith le 21.
2: Richard Harris le 25 octobre 2002.
3: Michel Coringe le 2 octobre 2001.
2: Rudy Irigoyen le 24 octobre 2000.
3: Amalia Rodriguez le 6 octobre 1999.
2: Shannon Hoon du groupe Bling Melon le 21 octobre 1995.
3: Marie-France Dufour le 18 octobre 1990.
2: Georges Brassens le 29 octobre 1981.
3: Jacques Brel le 9 octobre 1978.
2: Jenny Vincent le 12 octobre 1971.
3: Janice Joplin, le 4 octobre 1970.
2: Johnny King, le 7 octobre 1966. Et Edith Piaf, le 10 octobre 1963.
3: Des artistes qui ont laissé une empreinte indélébile dans l'histoire de la musique.
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2: Jean-Claude Hanaut reprend après cette courte pause avec « Quand quelqu'un vous aime ».
3: Et ensuite, le grand Jerry Lee Lewis dans « Rockin' My Life Away », un rock'n'roll pur jus.
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Franck Alamo nous interprète « Où vas-tu sans amour ?» Puis nous écouterons Bleed Melon avec Shannon Hoon dans Paper Scratcher, un titre qui rappelle la créativité du groupe.

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0: On retrouve les Charlots dans Papy Baumeur. C'était la période sans Gérard Rinaldi avec Richard Bonneau au chant.
1: Et juste après, Gene Vincent avec You Better Believe, une voix mythique du rockabilly.

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1: Écoutons Michel Coringe avec La Route, suivi par Strong Love du groupe The Spencer Davis Group, un groupe qui a marqué les années 60.

0: Merci à toutes et à tous d'avoir partagé ce moment avec nous.
1: La semaine prochaine, nous nous retrouvons pour Génération 60.
0: Et demain, ne manquez pas Dimanche Dédicace de 10h30 à 12h.
1: Toujours sur AkiFM, que vous pouvez écouter en ligne sur akifm.fr, en FM sur le 98.0 ou en DAB+, sur le bassin d'Arcachon. Saluons nos amis de la semaine, Aurélie et Alex, des pensées amicales à tous nos bénévoles, Geneviève, Dédé, Mathieu, Françoise, Yannick et Gabi.
0: Très bon week-end à vous
1: et à samedi prochain. Au revoir.
0: Au revoir.

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1: Bonjour à tous. Le mouvement lycéen en pause ce week-end avant une grande journée de mobilisation mardi. L'Union syndicale lycéenne et une intersyndicale de l'éducation nationale appellent à y participer. Après une réunion avec le ministre de l'Éducation, les organisations lycéennes ont estimé ne pas avoir obtenu de mesures concrètes. Édouard Geoffrey a annoncé un plan dès la semaine prochaine pour accélérer le remplacement des professeurs. Il veut aussi lancer des travaux sur les rythmes scolaires et la démocratie lycéenne. À Metz, un incendie s'est déclaré hier soir au collège François Rabelais. Au moins 2 véhicules ont brûlé, ainsi que le préau de l'établissement. L'acte intentionnel est privilégié, fait savoir le procureur. Le bâtiment principal n'a pas été touché et les flammes n'ont fait aucun blessé. 2 jeunes tués dans un accident de motocross la nuit dernière dans le Cher. Les 2 motocross se sont percutés en marge d'une fête d'anniversaire au nord-ouest de Bourges. 2 autres personnes, dont un mineur, ont été grièvement blessées et transportées en urgence absolue à l'hôpital. Nouveau record de surpopulation carcérale dans les prisons françaises. 92 000 personnes étaient détenues au 1er septembre, selon le ministère de la Justice, pour 63 000 places. Le nombre de matelas posés au sol, faute de lits, est en hausse de près de 52% comparé à l'an dernier. Le copilote du vol Fly Dubai a tenté de commettre un acte terroriste, déclare le procureur général des Émirats Arabes Unis. L'homme a attaqué son commandant de bord avec la hache de secours du cockpit afin de prendre le contrôle de l'appareil, précise le procureur. L'enquête se poursuit pour tenter d'en savoir plus sur les circonstances et les motivations de l'assaillant. L'incident a eu lieu mercredi à bord d'un avion reliant Dubaï à Tel Aviv en Israël. Des orages et de fortes pluies attendues dans l'Hérault et dans l'Aude aujourd'hui. Les 2 départements sont placés en alerte orange pluie-inondation jusqu'à 16h. Et puis le sport et le rugby, la 5e journée de Top 14. Ça commence à 14h30 avec Bordeaux-Bègles-Lyon. Et en clôture ce soir, Castres-Toulouse à partir de 21h. Très bonne journée à tous, à notre écoute.

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2: Aujourd'hui samedi, quelques petites averses pourraient occuper la matinée avant que le ciel ne se découvre progressivement et nous laisse profiter du soleil en après-midi et jusqu'en soirée. Les minimales se radoucissent tandis que les maximales restent stables autour des 25 degrés. En effet, dans le détail des valeurs, nous aurons par exemple de 14 à 24 degrés à l'Espar, de 15 à 24 degrés à Pauillac et de 15 à 25 degrés à Lacanau. Le soleil se couchera à 19h40 et se lèvera demain à 8h04. Pour les marées, vous retrouverez la marée haute à 9h52 et 22h55 pour des coefficients respectifs de 53 et 46. La marée sera basse à 16h06. Demain dimanche, la journée devrait être agréable dans l'ensemble avec du soleil du matin au soir et des températures stables. Certaines prévisions annoncent cependant quelques gouttes en après-midi, cela n'est donc pas à exclure complètement.
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2: Si vous cherchez un poste d'ambulancier sans compromis sur la vie de famille, voici une offre qui peut vous intéresser. À l'ESPAR, une entreprise d'ambulance recrute un ambulancier titulaire du diplôme d'État. Vous réaliserez le transport sanitaire ou l'accompagnement de personnes vers les structures de soins. Ce poste est proposé en CDI à temps plein, en horaire de jour, en semaine. Vous ne travaillerez ni de nuit, ni de week-end. Si vous êtes à l'écoute, empathique et réactif, postulez. Les débutants diplômés sont acceptés. Plus d'infos sur acquisfm.fr, rubrique emploi.
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1: Bonjour à tous. Un mineur de 15 ans interpellé après l'agression d'une femme à Marseille en marge de la mobilisation lycéenne. Il est soupçonné d'avoir dirigé un spray enflammé vers le visage d'une passante. Le mineur est placé en garde à vue. Dans tout le pays, des violences ont éclaté en marge du mouvement lycéen. Des incidents que déplorent les syndicats. Ils regrettent que ces violences éclipsent leurs revendications. Une grande journée de mobilisation nationale est prévue mardi. Les lycéens sont appelés à y participer, mais aussi les étudiants et le personnel enseignant. Tous dénoncent la dégradation des conditions d'apprentissage. Le ministre de l'Éducation a annoncé un plan dès la semaine prochaine pour accélérer le remplacement des professeurs. Il veut aussi lancer des travaux sur les rythmes scolaires et la démocratie lycéenne. Des mesures insuffisantes jugent les organisations lycéennes. Des milliers de manifestants attendus aujourd'hui dans l'Eure à Saint-Pierre-la-Garenne, près d'une usine de pesticides. Manifestation à l'appel de la Confédération paysanne ou encore des soulèvements de la terre, soutenus par une cincantaine d'organisations. Les participants dénoncent les effets des produits phytosanitaires sur l'environnement et sur la santé et déplore l'inaction des pouvoirs publics. Moscou continue de bombarder les infrastructures ukrainiennes. Des frappes russes ont endommagé un pont important de la capitale, Kiev. Un autre pont avait déjà été touché par des drones russes en fin de semaine, entraînant sa fermeture à la circulation et de gigantesques embouteillages dans la ville. Nouvelle manifestation en Espagne aujourd'hui pour le droit au logement. Les députés ont rejeté deux textes visant à protéger davantage les locataires. Dans l'hémicycle, le Premier ministre socialiste Pedro Sanchez a cherché à obtenir une majorité sans succès. L'alerte orange pluie-inondation est levée dans l'Aude. Elle reste en vigueur jusqu'à 16h dans l'Hérault. De fortes pluies et des orages sont attendus dans le département. En tennis, le numéro 1 mondial Yannick Sinner déclare forfait pour le Master 1000 de Shanghai qui commence la semaine prochaine. L'Italien ne précise pas la raison de son forfait. Et puis en Formule 1, Max Verstappen signe sa première pole position de la saison. Lewis Hamilton décroche la deuxième place du Grand Prix de Bahreïn qui aura lieu demain en Malaisie. Très bon week-end à notre écoute.

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1: Aujourd'hui samedi, quelques petites averses pourraient occuper la matinée avant que le ciel ne se découvre progressivement et nous laisse profiter du soleil en après-midi et jusqu'en soirée. Les minimales se radoucissent tandis que les maximales restent stables autour des 25 degrés. En effet, dans le détail des valeurs, nous aurons par exemple de 14 à 24 degrés à l'Espar, de 15 à 24 degrés à Pauillac et de 15 à 25 degrés à Lacanau. Le soleil se couchera à 19h40 et se lèvera demain à 8h04. Pour les marées, vous retrouverez la marée haute à 9h52 et 22h55 pour des coefficients respectifs de 53 et 46. La marée sera basse à 16h06. Demain dimanche, la journée devrait être agréable dans l'ensemble avec du soleil du matin au soir et des températures stables. Certaines prévisions annoncent cependant quelques gouttes en après-midi, cela n'est donc pas à exclure complètement.
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1: J'ai sélectionné cette offre pour vous. À Soulac, une entreprise de maçonnerie recrute un poseur-tailleur de pierre. Vous réaliserez notamment la pose de pierre massive et plaquage, de la pose et jointement de briquettes, ainsi que de la taille sur place de moulures et éléments de finition. Vous travaillerez en neuf comme en rénovation. Le départ sur les chantiers se fait depuis le dépôt avec un véhicule de société. Ce poste est proposé en CDD de 3 mois à 39 heures par semaine. Plus d'infos sur akifm.fr, rubrique emploi.
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1: Graillon et l'hôpital, la commune se mobilise pour Octobre Rose et vous propose à cette occasion une journée d'animation samedi 10 octobre au gymnase municipal. Au programme, séance de cross-training, balade à vélo, marche solidaire et pause gourmande. Le tout au profit de l'association Rose Médoc. Plus d'infos auprès de la mairie.
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1: Aujourd'hui samedi, quelques petites averses pourraient occuper la matinée avant que le ciel ne se découvre progressivement et nous laisse profiter du soleil en après-midi et jusqu'en soirée. Les minimales se radoucissent tandis que les maximales restent stables autour des 25 degrés. En effet, dans le détail des valeurs, nous aurons par exemple de 14 à 24 degrés à l'Espar, de 15 à 24 degrés à Pauillac et de 15 à 25 degrés à Lacanau. Le soleil se couchera à 19h40 et se lèvera demain à 8h04. Pour les marées, vous retrouverez la marée haute à 9h52 et 22h55 pour des coefficients respectifs de 53 et 46. La marée sera basse à 16h06. Demain dimanche, la journée devrait être agréable dans l'ensemble avec du soleil du matin au soir et des températures stables. Certaines prévisions annoncent cependant quelques gouttes en après-midi, cela n'est donc pas à exclure complètement.
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1: À l'Espoir, une entreprise d'ébénisterie artisanale recrute un ouvrier ébéniste ou un menuisier. Vous interviendrez sur la fabrication de meubles et menuiseries. Vous serez également amené à effectuer la pose sur les chantiers. Vous vous déplacerez sur les chantiers avec le véhicule de l'entreprise. Le permis B est donc nécessaire. Vous avez un an d'expérience, l'esprit d'équipe et un bon sens de l'organisation. Ce poste est proposé en CDD de 2 mois à 35 heures par semaine. Pour en savoir davantage et postuler, retrouvez plus d'infos sur akifm.fr, rubrique emploi.
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1: Bonjour à tous. Face à la hausse des carburants, un coup de pouce pour les pêcheurs. Le gouvernement annonce qu'il a demandé à la Banque publique d'investissement, BPI France, de mettre en place un prêt à taux zéro pour les petites entreprises du secteur. Ce prêt pouvant aller jusqu'à 50 000 euros sur 36 mois est accordé sans garantie. Il est ouvert aux TPE et aux PME créées il y a plus de deux ans. Par ailleurs, 325 millions de barils de réserves stratégiques de pétrole et de produits pétroliers ont été libérés sur les 400 millions promis par le G7 au mois de mars. C'est ce qu'a fait savoir l'Agence internationale de l'énergie. Emmanuel Macron a annoncé hier que les pays du G7 vont libérer jusqu'à 100 millions de barils face à la flambée des prix des carburants. Un mineur de 15 ans interpellé après l'agression d'une femme à Marseille en marge de la mobilisation lycéenne. Il est soupçonné d'avoir dirigé un spray enflammé vers le visage d'une passante. Le mineur est placé en garde à vue. Dans tout le pays, des violences ont éclaté en marge du mouvement lycéen, des incidents que déplorent les syndicats lycéens. Ils regrettent que ces violences éclipsent leurs revendications. Une grande journée de mobilisation nationale est prévue mardi. Les élèves sont appelés à y participer, mais aussi les étudiants et le personnel enseignant. Des milliers de manifestants attendus aujourd'hui dans l'Eure à Saint-Pierre-la-Garenne, près d'une usine de pesticides. Manifestation à l'appel de la Confédération paysanne ou encore des soulèvements de la terre, soutenus par une cinquantaine d'organisations. Les participants dénoncent les effets des produits phytosanitaires sur l'environnement et sur la santé et déplorent l'inaction des pouvoirs publics. D'autres rassemblements sont prévus en Suisse et en Angleterre. Moscou continue de bombarder les infrastructures ukrainiennes. Des frappes russes ont endommagé un pont important de la capitale Kiev. Un autre pont avait déjà été touché par des drones russes en fin de semaine, entraînant sa fermeture à la circulation et de gigantesques embouteillages dans la ville. On passe au sport avec du tennis. Le numéro 1 mondial Yannick Sinner déclare forfait pour le Master 1000 de Shanghai qui commence la semaine prochaine. L'Italien ne précise pas la raison de son forfait. Bon week-end à notre écoute.

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1: Aujourd'hui samedi, quelques petites averses pourraient occuper la matinée avant que le ciel ne se découvre progressivement et nous laisse profiter du soleil en après-midi et jusqu'en soirée. Les minimales se radoucissent tandis que les maximales restent stables autour des 25 degrés. En effet, dans le détail des valeurs, nous aurons par exemple de 14 à 24 degrés à l'Espar, de 15 à 24 degrés à Pauillac et de 15 à 25 degrés à Lacanau. Le soleil se couchera à 19h40 et se lèvera demain à 8h04. Pour les marées, vous retrouverez la marée haute à 9h52 et 22h55 pour des coefficients respectifs de 53 et 46. La marée sera basse à 16h06. Demain dimanche, la journée devrait être agréable dans l'ensemble avec du soleil du matin au soir et des températures stables. Certaines prévisions annoncent cependant quelques gouttes en après-midi, cela n'est donc pas à exclure complètement.
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1: Si vous cherchez un temps partiel en CDI, voici une offre qui peut vous intéresser. À Vincent, une entreprise recrute un auxiliaire de vie. Vous accompagnerez les personnes en situation de handicap ou âgées dans les actes de la vie quotidienne. Vous serez attentif aux attentes de la personne et de ses proches avec écoute, respect et bienveillance. Vous êtes expérimenté ou diplômé dans le secteur médico-social et avez le permis B. Si vous hésitez, l'entreprise vous proposera de découvrir le métier par le biais d'une immersion. Plus d'infos sur acquisfm.fr, rubrique emploi.
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1: La Cano, une exposition des œuvres de l'artiste Cathy Shine, sera visible du 2 octobre au 7 novembre à la salle Lescours. Intitulée « Ombre blanche, lumière d'or, lueur bleue », elle vous permettra de découvrir l'univers de la peintre. Exposition accessible aux jours et heures d'ouverture de la médiathèque.
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1: Aujourd'hui samedi, quelques petites averses pourraient occuper la matinée avant que le ciel ne se découvre progressivement et nous laisse profiter du soleil en après-midi et jusqu'en soirée. Les minimales se radoucissent tandis que les maximales restent stables autour des 25 degrés. En effet, dans le détail des valeurs, nous aurons par exemple de 14 à 24 degrés à l'Espar, de 15 à 24 degrés à Pauillac et de 15 à 25 degrés à Lacanau. Le soleil se couchera à 19h40 et se lèvera demain à 8h04. Pour les marées, vous retrouverez la marée haute à 9h52 et 22h55 pour des coefficients respectifs de 53 et 46. La marée sera basse à 16h06. Demain dimanche, la journée devrait être agréable dans l'ensemble avec du soleil du matin au soir et des températures stables. Certaines prévisions annoncent cependant quelques gouttes en après-midi, cela n'est donc pas à exclure complètement.
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1: Si vous cherchez un poste d'ambulancier sans compromis sur la vie de famille, voici une offre qui peut vous intéresser. À l'ESPAR, une entreprise d'ambulance recrute un ambulancier titulaire du diplôme d'État. Vous réaliserez le transport sanitaire ou l'accompagnement de personnes vers les structures de soins. Ce poste est proposé en CDI à temps plein, en horaire de jour, en semaine. Vous ne travaillerez ni de nuit, ni de week-end. Si vous êtes à l'écoute, empathique et réactif, postulez. Les débutants diplômés sont acceptés. Plus d'infos sur akifm.fr, rubrique emploi.
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1: La Cano, après un été éprouvant, Soul Beats Music vous invite à faire la fête avec le festival Grabuge qui aura lieu vendredi 9 et samedi 10 octobre à la salle des secours. Deux jours de festival avec notamment Camini, Maria Siga, Vex et Beaxo, Rask et Peau d'Orange ainsi que des animations et DJ sets.
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1: Bonsoir à tous. Face à la hausse des carburants, un coup de pouce pour les pêcheurs. Le gouvernement annonce qu'il a demandé à la Banque publique d'investissement BPI France de mettre en place un prêt à taux zéro pour les petites entreprises du secteur. Ce prêt pouvant aller jusqu'à 50 000 euros sur 36 mois est accordé sans garantie. Il est ouvert aux TPE et aux PME créées il y a plus de deux ans. Par ailleurs, 325 millions de barils de réserves stratégiques de pétrole et de produits pétroliers ont été libérés sur les 400 millions promis par le G7 au mois de mars. C'est ce que fait savoir l'Agence internationale de l'énergie. Emmanuel Macron a annoncé hier que les pays du G7 vont libérer jusqu'à 100 millions de barils face à la flambée des prix des carburants. Un mineur de 15 ans interpellé après l'agression d'une femme à Marseille en marge de la mobilisation lycéenne. Il est soupçonné d'avoir dirigé un spray enflammé vers le visage d'une passante. Le mineur est placé en garde à vue. Une grande journée de mobilisation nationale est prévue mardi, réunissant lycéens, étudiants et personnel enseignant. Des milliers de manifestants dans l'Eure à Saint-Pierre-la-Garenne, près d'une usine de pesticides. Manifestation à l'appel de la Confédération paysanne et des soulèvements de la terre, soutenus par une cinquantaine d'organisations. Les participants dénoncent les effets des produits phytosanitaires sur l'environnement et sur la santé et déplorent l'inaction des pouvoirs publics. Des victimes des pesticides sont présentes auprès d'associations qui les soutiennent. En Espagne, les manifestations pour le droit au logement ont rassemblé 70 000 personnes à Madrid, selon les autorités. Les organisateurs du syndicat des locataires évoquent de leur côté 500 000 manifestants. Les députés espagnols ont rejeté deux textes visant à protéger davantage les locataires. Le rugby est la cinquième journée de Top 14. Victoire de Bordeaux-Bègles face à Lyon, 51 à 28. En clôture ce soir, Castres-Toulouse à partir de 21h. En tennis, le numéro 1 mondial, Yannick Sinner, déclare forfait pour le Master 1000 de Shanghai qui commence la semaine prochaine. L'Italien ne précise pas la raison, mais on sait qu'il est absent du circuit depuis cet été à cause d'une blessure au genou droit. Bonne fin de journée à notre écoute.

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1: Aujourd'hui samedi, quelques petites averses pourraient occuper la matinée avant que le ciel ne se découvre progressivement et nous laisse profiter du soleil en après-midi et jusqu'en soirée. Les minimales se radoucissent tandis que les maximales restent stables autour des 25 degrés. En effet, dans le détail des valeurs, nous aurons par exemple de 14 à 24 degrés à l'Espar, de 15 à 24 degrés à Pauillac et de 15 à 25 degrés à Lacanau. Le soleil se couchera à 19h40 et se lèvera demain à 8h04. Pour les marées, vous retrouverez la marée haute à 9h52 et 22h55 pour des coefficients respectifs de 53 et 46. La marée sera basse à 16h06. Demain dimanche, la journée devrait être agréable dans l'ensemble avec du soleil du matin au soir et des températures stables. Certaines prévisions annoncent cependant quelques gouttes en après-midi, cela n'est donc pas à exclure complètement.
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1: J'ai sélectionné cette offre pour vous. À Soulac, une entreprise de maçonnerie recrute un poseur tailleur de pierre. Vous réaliserez notamment la pose de pierre massive et plaquage, de la pose et jointement de briquettes, ainsi que de la taille sur place de moulures et éléments de finition. Vous travaillerez en neuf comme en rénovation. Le départ sur les chantiers se fait depuis le dépôt avec un véhicule de société. Ce poste est proposé en CDD de 3 mois à 39 heures par semaine. Plus d'infos sur acquisfm.fr, rubrique emploi.
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1: Bonsoir à tous. Journée calme autour des lycées. Après un vendredi sous tension dans plusieurs villes, le parquet de Paris fait savoir qu'il y a eu un peu plus de 800 interpellations en Île-de-France depuis le début du blocage des lycées, dont 85% de mineurs. À Belfort, où un policier a été passé à tabac en marge du mouvement lycéen, plusieurs suspects ont été identifiés, indique le procureur. Il espère pouvoir interpeller ces suspects dans les prochaines 24 heures. Une grande journée de mobilisation nationale est prévue mardi, réunissant lycéens, étudiants et personnel enseignant. Après une réunion avec le ministre de l'Éducation, les organisations lycéennes ont estimé ne pas avoir obtenu de mesures concrètes. Des milliers de personnes ont manifesté cet après-midi à Paris pour défendre les droits des personnes LGBT+. Une marche des fiertés de la place d'Italie à la place de la Bastille, où un concert est organisé. À quelques mois de la présidentielle, le coprésident de l'Inter-LGBT appelle à la solidarité et à se dresser contre l'extrême droite. Un homme soupçonné du meurtre de sa compagne placé en garde à vue dans les Yvelines. D'après les premiers éléments de l'enquête, il a appelé de lui-même les services de police. Nouveau record de surpopulation carcérale dans les prisons françaises. 92 000 personnes étaient détenues au 1er septembre pour 63 000 places, selon le ministère de la Justice. Le nombre de matelas posés au sol, faute de lits, est en hausse de près de 52% comparé à l'an dernier. En Espagne, les manifestations pour le droit au logement ont rassemblé 70 000 personnes à Madrid, selon les autorités. Les organisateurs évoquent 500 000 manifestants. Les députés espagnols ont rejeté deux textes visant à protéger davantage les locataires. Le département des Pyrénées-Orientales passera en vigilance orange, pluie et inondations demain matin à 6h. De fortes pluies sont attendues. L'alerte orange, en revanche, est levée dans l'Hérault. Et puis en cyclisme, encore une belle performance de Demi Vollering. La Néerlandaise conserve son titre européen après sa victoire dans la course en ligne féminine des championnats d'Europe. Elle devient ainsi la première coureuse à être sacrée championne d'Europe et championne du monde la même année. Bonne soirée à tous.

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1: Aujourd'hui samedi, quelques petites averses pourraient occuper la matinée avant que le ciel ne se découvre progressivement et nous laisse profiter du soleil en après-midi et jusqu'en soirée. Les minimales se radoucissent tandis que les maximales restent stables autour des 25 degrés. En effet, dans le détail des valeurs, nous aurons par exemple de 14 à 24 degrés à l'Espar, de 15 à 24 degrés à Pauillac et de 15 à 25 degrés à Lacanau. Le soleil se couchera à 19h40 et se lèvera demain à 8h04. Pour les marées, vous retrouverez la marée haute à 9h52 et 22h55 pour des coefficients respectifs de 53 et 46. La marée sera basse à 16h06. Demain dimanche, la journée devrait être agréable dans l'ensemble avec du soleil du matin au soir et des températures stables. Certaines prévisions annoncent cependant quelques gouttes en après-midi, cela n'est donc pas à exclure complètement.
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1: À l'Espar, une entreprise d'ébénisterie artisanale recrute un ouvrier ébéniste ou un menuisier. Vous interviendrez sur la fabrication de meubles et menuiseries. Vous serez également amené à effectuer la pose sur les chantiers. Vous vous déplacerez sur les chantiers avec le véhicule de l'entreprise. Le permis B est donc nécessaire. Vous avez un an d'expérience, l'esprit d'équipe et un bon sens de l'organisation. Ce poste est proposé en CDD de 2 mois à 35 heures par semaine. Pour en savoir davantage et postuler, retrouvez plus d'infos sur akifm.fr, rubrique emploi.
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1: 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Ouverture des portes à 18h, début de partie à 19h, de nombreux lots à gagner, buvettes et restaurations sur place. Entrée libre sur réservation conseillée auprès de l'amicale.
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1: Bonsoir à tous. Une plainte déposée contre un policier dans le cadre de la manifestation des lycéens. Un élève de 14 ans avait été grièvement blessé lundi dernier à Saint-Ouen-l'Aumône par un tir de LBD à bout portant. Sa famille a annoncé porter plainte pour tentative d'homicide volontaire et violence volontaire sur mineur de moins de 15 ans. Le jeune homme souffre d'une double fracture de la mâchoire. En parallèle, plusieurs suspects ont été identifiés après l'agression d'un policier à Belfort. De violents affrontements ont éclaté hier à proximité du lycée Gustave Courbet. Un policier a notamment été passé à tabac par un groupe de plusieurs jeunes. Une enquête pour tentative d'homicide est en cours. Des milliers de personnes réunies contre les pesticides à Saint-Pierre-la-Garenne dans l'Eure. Manifestation à l'appel de la Confédération paysanne et des soulèvements de la terre soutenus par une cinquantaine d'organisations. Les participants dénoncent les effets des produits phytosanitaires sur l'environnement et la santé et déplorent l'inaction des pouvoirs publics. Des victimes des pesticides étaient notamment présentes ainsi que plusieurs associations. 325 millions de barils et de réserves de pétrole ont été libérés par le G7 depuis le mois de mars sur les 400 millions annoncés. C'est ce qu'a fait savoir l'Agence internationale de l'énergie ce samedi. Emmanuel Macron, lui, a annoncé hier que les pays du G7 vont à nouveau libérer jusqu'à 100 millions de barils face à la flambée des prix des carburants. Une mesure qui permettrait de faire baisser les prix, selon le chef de l'État. Le gouvernement serre la vis face à l'utilisation du téléphone au volant. La suspension temporaire du permis de conduire en cas d'infraction est désormais généralisée sur l'ensemble du territoire. La mesure était jusqu'alors appliquée dans une vingtaine de départements. En 2025, près de 700 000 infractions liées au téléphone au volant ont été recensées. Et puis en rugby, suite de la cinquième journée de Top 14 ce samedi, avec d'abord la victoire de l'Union Bordeaux-Bègle 51-28 face à Lyon. Succès également de La Rochelle 38-13 contre Clermont. Le Stade français s'incline à Bayonne 35-32 et Pau l'emporte 43-40 à Vannes. Ce soir, Toulouse se déplace sur la pelouse de Castres à 21h. Très bonne soirée à tous.

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1: Aujourd'hui samedi, quelques petites averses pourraient occuper la matinée avant que le ciel ne se découvre progressivement et nous laisse profiter du soleil en après-midi et jusqu'en soirée. Les minimales se radoucissent tandis que les maximales restent stables autour des 25 degrés. En effet, dans le détail des valeurs, nous aurons par exemple de 14 à 24 degrés à l'Espar, de 15 à 24 degrés à Pauillac et de 15 à 25 degrés à Lacanau. Le soleil se couchera à 19h40 et se lèvera demain à 8h04. Pour les marées, vous retrouverez la marée haute à 9h52 et 22h55 pour des coefficients respectifs de 53 et 46. La marée sera basse à 16h06. Demain dimanche, la journée devrait être agréable dans l'ensemble avec du soleil du matin au soir et des températures stables. Certaines prévisions annoncent cependant quelques gouttes en après-midi, cela n'est donc pas à exclure complètement.
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1: Si vous cherchez un temps partiel en CDI, voici une offre qui peut vous intéresser. À Vincent, une entreprise recrute un auxiliaire de vie. Vous accompagnerez les personnes en situation de handicap ou âgées dans les actes de la vie quotidienne. Vous serez attentif aux attentes de la personne et de ses proches avec écoute, respect et bienveillance. Vous êtes expérimenté ou diplômé dans le secteur médico-social et avez le permis B. Si vous hésitez, l'entreprise vous proposera de découvrir le métier par le biais d'une immersion. Plus d'infos sur akifm.fr, rubrique emploi.
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1: La Cano, du blues, de la soul et du groove au programme du vendredi 9 octobre à la Java avec le trio The Halfster qui se produira en concert à partir de 20h. Trois figures de la scène qui animeront cette soirée en entrée libre. Plus d'infos et détails des autres animations à venir directement auprès de la Java.
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